0: peut-être à la pointe de Bishop, toujours avec Charles West sur René Lévesque.
1: Cap des têtes en approche de Bishop, direction ouest sur René Lévesque,